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1: Il est 7h, bon début de journée avec nous. Bon lundi de Pentecôte, en ce lundi de Pentecôte. Et oui, c'est le 25 mai aujourd'hui. Bonjour Clarisse, bonjour Teddy.
2: Salut Alex, bonjour tout le monde.
1: Bonjour Teddy.
3: Bonjour tout le monde. C'est vrai. Quel mal poli.
1: Bah Teddy, ouais, hein. Teddy, il est déjà dans Alex Soren. Enfin, dans Alex Soren. Oula. Il est déjà avec Alex Soren.
3: Ouais, c'est mieux, merci.
1: Ce lundi de Pentecôte démarre très très bien. Bonjour Teddy.
3: Bonjour à tous.
1: Allez, on y va à l'info et la météo à Radio Lille 7h.
4: Eh bien, ce lundi, on repart sur les mêmes bases que ce week-end. On aura le droit à un grand soleil dans un beau ciel bleu toute la journée. Ce sera d'ailleurs comme ça encore toute la semaine avant l'arrivée peut-être de quelques orages ce week-end. Et les températures seront toujours aussi élevées pour ce matin, par exemple, comptez entre 16 et 23 degrés à Morestel et Dolomieux et jusqu'à 30 degrés pour cet après-midi à Bourgoin et aux Abrets. À la une, un homme a été retrouvé mort dans une voiture en feu hier à Échirolles. Les pompiers, alertés vers 5h30 du matin, ont découvert un corps calciné touché par des tirs d'armes à feu selon les premières constatations. Le parquet de Lyon a ouvert

Examen après l'attaque à la grenade qui avait visé un salon de beauté du boulevard Gambetta à Grenoble le 6 février dernier. L'explosion avait blessé légèrement 6 personnes, dont une fillette de 6 ans. Une vidéo montrait l'un des agresseurs dégoupillant l'engin avant de le jeter dans le commerce. L'enquête ouverte pour tentative de meurtre en bande organisée est menée par la JRS de Lyon. Les 3 suspects interpellés en fin de semaine ont été placés en détention provisoire. Le parquet de Grenoble met en place une nouvelle alternative pour les consommateurs de stupéfiants déjà connus des services de police, payer une amende ou accepter un suivi de soins. Les personnes interpellées pour consommation de drogue pourront être orientées pour participer à des groupes de parole animés par des professionnels au CHU de Grenoble. Ceux qui acceptent la convocation ne seront pas sanctionnés, les autres recevront une amende plus élevée. Et la première marche des fiertés de Bourgoin aura lieu ce samedi à 14h au départ de la place de la Folatière. 3 km de défilé pour défendre les droits des personnes LGBT à l'initiative de la Ligue des droits de l'homme Nord-Isère. L'événement va offrir visibilité et soutien notamment aux jeunes en milieu rural. La journée se poursuivra avec un concert puis un show drag à partir de 19h.

0: Alex Warren dans le réveil de ce lundi matin, lundi de Pentecôte, peut-être férié par vous, dans tous les cas, il y a l'horoscope.
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2: Les béliers, cette semaine démarre vite et vous êtes prêts à relever le défi.
0: Taureau, un petit plaisir ou une attention inattendue vous mettra particulièrement de bonne humeur.
2: Gémeaux, votre énergie communicative attire les bonnes personnes.
0: Cancer, un projet qui vous tient à cœur commence enfin à prendre forme.
2: Lion, votre enthousiasme fait du bien autour de vous.
0: Vierge, une bonne nouvelle ou un échange positif pourrait booster votre motivation dès ce matin.
2: Balance, l'ambiance est plus fluide, ça aussi ça vous fait du bien.
0: Scorpion, faites-vous confiance, une décision prise aujourd'hui pourrait être très positive.
2: Les Sagittaires, vous avez l'élan pour tout lancer. N'attendez plus le bon timing.
0: Les Capricornes, le besoin de stabilité se fait sentir aujourd'hui.
2: Verseau, osez partager vos idées, elles pourraient séduire bien plus de monde que prévu.
0: Et enfin les Poissons, vous démarrez la semaine avec une belle sensibilité et beaucoup d'inspiration. C'est vrai qu'elle est belle cette sensibilité. Ouh là là.
2: Waouh.
0: Allez, dans quelques instants on parle du cash code parce que c'est peut-être le lundi de Pentecôte, mais vous inquiétez pas. Le cash code lui est bien là pour vous offrir de l'argent, beaucoup d'argent.
2: Oh oui.
0: Beaucoup beaucoup d'argent.
2: Vous avez été mauvais la semaine dernière, hein. Ça a bien grimpé. Hein.
0: On en parle juste dernière Robin Schulz ce matin.

0: Retour du cash code en ce lundi 25 mai aujourd'hui, lundi de Pentecôte pour certains. Enfin, lundi de Pentecôte pour tout le monde, lundi férié pour certains.
1: Ouais.
0: C'est ce que je voulais dire. En ce lundi 25 mai, le cash code, lui, est bien là. Il n'y a pas de jour férié. 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
0: 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En attendant, on va écouter Oria et son soirée mondaine. Oria niçoise, je crois, il me semble.
1: Niçoise, effectivement.
0: Qui adore Edith Piaf. Non, on n'aurait pas deviné.

0: Saint-Paul-de-Vence, Cannes ou Nice, donc dans les environs évidemment. Elle chantait à l'époque dans la rue apparemment. Des fois il y avait des instruments, des fois il n'y avait pas des instruments. Voilà, elle a repris Une belle histoire de Michel Fugain. C'est un beau roman.
1: J'espère qu'elle la chante mieux.
0: J'espère. Ouais, je pense qu'à mon avis, vu la carrière qu'elle est en train de faire, ouais. Oui. Je pense qu'on peut affirmer sans aucun doute qu'elle chante mieux que moi. J'espère pour elle. Tame Impala dans quelques instants pour l'été avec Jenny, et puis juste derrière l'éphéméride.
1: Et bien sûr, les anniversaires de ce 25 mai.
0: Qui n'a qui un lundi 25 mai, nous le saurons dans quelques instants.
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0: Tame Impala dans le réveil de ce lundi matin. Aujourd'hui, on écoutait avec Jenny Dracula. Bon début de journée avec nous. Lundi 25 mai aujourd'hui. Bon anniversaire si vous êtes du 25 mai. Bon anniversaire également à Gilles Boulot. Impressionnant au JT de 20h. Ouais. Et aussi impressionnant sur Strava, apparemment. Il a 64 ans aujourd'hui. Strava, on vous rappelle que c'est cette application où vous pouvez faire du vélo, courir, vous pouvez faire plein de choses. C'est, voilà, c'est une application qui vous permet de tracer en fait vos parcours.
1: Ça suit les performances sportives. Exactement. Et généralement, si vous avez déjà ouvert Instagram et que vous avez un coureur dans votre entourage, vous avez déjà vu Strava. Ne vous inquiétez pas. C'est l'anniversaire aussi de l'ancien Premier ministre François Bayrou. Il a 75 ans aujourd'hui.
0: On lui souhaite un très très bon anniversaire également. C'est la Sainte-Sophie en ce lundi 25. Bonne fête à toutes les Sophies qui nous écoutent. Lundi de Pentecôte, bien évidemment. Et la journée mondiale du football, Clarisse.
1: Bah alors.
0: Je sais pas pourquoi ils ont foutu ça le 25 mai.
1: Ouais.
0: Ils auraient dû le mettre en juin avec les Coupes du Monde et tout.
1: Et puis, rarement de match un lundi ou je me trompe?
0: Bah, non.
1: Ça dépend des calendriers.
0: C'est vrai que c'est assez rare. En France, c'est assez rare. Mais c'est vrai qu'ils auraient pu mettre ça en juin. Après, je me demande si à l'époque, la Coupe du Monde, il y a de très très nombreuses années, elle était pas peut-être un peu décalée, peut-être en mai.
1: Ça, je sais
0: possible.
1: Pas.
0: Ça, c'est possible. Apparemment, ils veulent passer le mondial de 48 à 64 équipes.
1: Ça a commencé en février en fait.
0: Non mais sachant qu'en 2022 on était déjà qu'à 32 équipes, là on passe à 48 pour ce mondial là. Ça va être un enfer. Bref, bon, Daft Punk pour les classiques du réveil qui font plaisir pour bien débuter la journée avant le retour de l'info avec Teddy. 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

0: Il est 7h30, nous sommes lundi matin. Lundi de Pentecôte, c'est particulier. Il y en a qui bossent, il y en a qui bossent pas. On vous accompagne dans tous les cas à OMC Solar pour l'aide dans quelques secondes, comme Caroline. On va revenir aussi sur vos bons plans près de chez vous.
1: La météo aussi. Où est-ce qu'on va aujourd'hui? S'il fait beau, s'il fait pas beau, le point complet, Teddy Marazen, juste avant l'info.
0: Bonjour Teddy.
2: Bonjour tout le monde.
0: Oui, météo plus info, parce que Teddy Marazen est généreux.
2: Eh bien, ce lundi, on repart sur les mêmes bases que ce week-end. On aura le droit à un grand soleil dans un beau ciel bleu toute la journée. Ce sera d'ailleurs comme ça encore toute la semaine avant l'arrivée peut-être de quelques orages ce week-end. Et les températures seront toujours aussi élevées pour ce matin. Par exemple, comptez entre 16 et 23 degrés à Morestel et Dolomieu et jusqu'à 30 degrés pour cet après-midi à Bourgoin et aux Abrets. À la une, un homme a été retrouvé mort dans une voiture en feu hier à Échirolles. Les pompiers, alertés vers 5h30 du matin, ont découvert un corps calciné touché par des tirs d'armes à feu selon les premières constatations. Le parquet de Lyon a ouvert une enquête pour homicide en bande organisée et destruction par moyens dangereux. Des voisins choqués disent avoir entendu des coups de feu avant de voir le véhicule embrasé. La victime n'est pas encore identifiée et une autopsie doit être réalisée aujourd'hui pour préciser les circonstances du drame. Et dans l'actualité également, trois hommes ont été mis en examen après l'attaque à la grenade qui avait visé un salon de beauté du boulevard Gambetta à Grenoble le 6 février dernier. L'explosion avait blessé légèrement 6 personnes, dont une fillette de 6 ans. Une vidéo montrait l'un des agresseurs dégoupillant l'engin avant de le jeter dans le commerce. L'enquête ouverte pour tentative de meurtre en bande organisée est menée par la JRS de Lyon. Les trois suspects interpellés en fin de semaine ont été placés en détention provisoire. Le parquet de Grenoble met en place une nouvelle alternative pour les consommateurs de stupéfiants déjà connus des services de police, payer une amende ou accepter un suivi de soins. Les personnes interpellées pour consommation de drogue pourront être orientées pour participer à des groupes de parole animés par des professionnels au CHU de Grenoble. Ceux qui acceptent la convocation ne seront pas sanctionnés, les autres recevront une amende plus élevée. La première marche des fiertés de Bourgoin a réuni 250 personnes ce samedi, une mobilisation inédite en Orisère. Organisée par la Ligue des droits de l'homme, elle a rassemblé un cortège coloré et intergénérationnel mené par la drag queen Gouvernement, venue rappeler l'importance de défendre les libertés fondamentales. Le défilé a sillonné le centre-ville avec une minute de silence place Carnot en hommage aux victimes d'homophobie.

0: Zao et MC Solar sur la radio de Bourgoin, sur Hot Radio. Passez un bon début de journée avec nous. Votre bon plan du lundi de Pentecôte, Clarisse.
1: On adore ce qui arrive du côté de Saint-Quentin-Fallavier à la fin de la semaine. C'est le festival retour dans les années 2000. On fait quoi? Et bah vendredi déjà, à partir de 17h, c'est du côté du site de Tarabie. Ciné plein air avec Astérix Obélix, Mission Cléopâtre, Pirates des Caraïbes, la malédiction du Black Pearl, Feu d'artifice, Blind Test. Et puis le samedi, c'est la fête avec, à partir de 20h30, un concert totalement 2000. Les L5, la SketchUp, Evangeli, Camini, Billy Crawford, Helmut Fritz.
0: Ah ouais, pas mal du tout.
1: Est-ce que ça va pas être fou cette histoire? C'est du côté de Saint-Quentin-Fallavier. Et c'est tout ce week-end, du coup, vendredi et samedi, le festival retour dans les années 2000.
0: Un bon plan radio comme on les aime. La suite de Hit, on les aime aussi, évidemment. Calvin Harris, Dua Lipa, l'excellent One Kiss. Et pour vous souhaiter un très très bon lundi de Pentecôte, avec le son Hot Radio dans les oreilles.

0: soleil ce matin, le jeune New-Yorkais de 20 ans a retrouvé sur son album I Barely Know Her, qui est juste génial. Bravo Summer, je t'aime. Dans quelques instants, on va écouter Taylor Swift. 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
0: 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Et puis Taylor Swift pour lead comme promis, Hoplite, avant le 8 anniversaire. Oui, oui, même en ce lundi de Pentecôte.
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0: Taylor Swift dans le Réveillotte Radio ce matin, et même en ce lundi de Pentecôte, il y a le hit anniversaire.
1: Le hit anniversaire.
0: Direction 2003 aujourd'hui, direction 23 ans en arrière, Clarisse.
2: Et on regardait les frères Scott à la télé pour la toute première fois.
0: Et ça passe toujours à la télé, ça passe sur TFX je crois l'après maintenant.
2: Oh, c'est noté, c'est bien ça. C'est bien, côté plus grand écran, il y avait Le Seigneur des Anneaux qui sortait le dernier, Le Retour du Roi. Le Monde de Nemo aussi, qui marche super bien du côté de Disney, Pixar. Pour les jeux vidéo, Call of Duty arrive, Mario Kart Double Dash aussi, Pokémon sur la Game Boy Advance, Ruby et Saphir. Et Nolwenn Leroy sort son premier album quelques mois après avoir gagné la Starac.
0: Fin 2002, on s'en rappelle, 2003, donc l'album incroyable. Et en 2003, l'été, on se rappelle malheureusement de la canicule, mais à la radio, on écoutait ce son énorme. The Underdog Project, voici Summer Jam. 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

0: Bonjour et bon réveil sur votre radio. Bon lundi matin, lundi de Pentecôte, on vous accompagne jusqu'au boulot si vous bossez ce matin avec Taylor Swift dans quelques instants et puis le cash code.
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0: Bonne chance à vous d'avance. Taylor Swift comme promis. Mais d'abord l'info, Teddy Marazen. Bonjour Teddy.
2: Rebonjour.
0: MC Teddy Marazen est dans la place.
2: Eh bien, ce lundi, on repart sur les mêmes bases que ce week-end. On aura le droit à un grand soleil dans un beau ciel bleu toute la journée. Ce sera d'ailleurs comme ça encore toute la semaine avant l'arrivée peut-être de quelques orages ce week-end. Et les températures seront toujours aussi élevées pour ce matin. Par exemple, comptez entre 16 et 23 degrés à Morestel et Dolomieux et jusqu'à 30 degrés pour cet après-midi à Bourgoin et aux Abrets. À la une, un homme a été retrouvé mort dans une voiture en feu hier à Échirolles. Les pompiers, alertés vers 5h30 du matin, ont découvert un corps calciné touché par des tirs d'armes à feu selon les premières constatations. Le parquet de Lyon a ouvert une enquête pour homicide en bande organisée et destruction par moyens dangereux. Des voisins choqués disent avoir entendu des coups de feu avant de voir le véhicule embraser. La victime n'est pas encore identifiée et une autopsie doit être réalisée aujourd'hui pour préciser les circonstances du drame. Et dans l'actualité également, 3 hommes ont été mis en examen après l'attaque à la grenade qui avait visé un salon de beauté du boulevard Gambetta à Grenoble le 6 février dernier. L'explosion avait blessé légèrement 6 personnes, dont une fillette de 6 ans. Une vidéo montrait l'un des agresseurs dégoupillant l'engin avant de le jeter dans le commerce. L'enquête ouverte pour tentative de meurtre en bande organisée est menée par la JRS de Lyon. Les 3 suspects interpellés en fin de semaine ont été placés en détention provisoire. Le parquet de Grenoble met en place une nouvelle alternative pour les consommateurs de stupéfiants déjà connus des services de police, payer une amende ou accepter un suivi de soins. Les personnes interpellées pour consommation de drogue pourront être orientées pour participer à des groupes de parole animés par des professionnels au CHU de Grenoble. Ceux qui acceptent la convocation ne seront pas sanctionnés, les autres recevront une amende plus élevée. La première marche des fiertés de Bourgoin a réuni 250 personnes ce samedi, une mobilisation inédite en Orisère. Organisée par la Ligue des droits de l'homme, elle a rassemblé un cortège coloré et intergénérationnel mené par la drag queen Gouvernement, venue rappeler l'importance de défendre les libertés fondamentales. Le défilé a sillonné le centre-ville avec une minute de silence place Carnot en hommage aux victimes d'homophobie.

0: Taylor Swift dans le réveil de ce lundi matin. Bon début de journée avec nous et avec évidemment votre horoscope.
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2: Les béliers, cette semaine démarre vite et vous êtes prêts à relever le défi.
0: Taureau, un petit plaisir ou une attention inattendue vous mettra particulièrement de bonne humeur.
2: Gémeaux, votre énergie communicative attire les bonnes personnes.
0: Cancer, un projet qui vous tient à cœur commence enfin à prendre forme.
2: Lion, votre enthousiasme fait du bien autour de vous.
0: Les vierges, une bonne nouvelle ou un échange positif pourrait booster votre motivation dès ce matin.
2: Balance, l'ambiance est plus fluide, ça aussi ça vous fera du bien.
0: Scorpion, faites-vous confiance, une décision prise aujourd'hui pourrait être très positive.
2: Sagittaire, vous avez l'élan pour tout lancer, n'attendez plus le timing parfait.
0: Capricorne, le besoin de stabilité se fait sentir aujourd'hui.
2: Verseau, osez partager vos idées, elles pourraient séduire bien plus de monde que prévu.
0: Et enfin les poissons, vous démarrez la semaine avec une belle sensibilité et beaucoup d'inspiration. Et avec aussi le cash code peut-être, on en parle dans quelques instants, dans 3 minutes après Shawn Mendes.

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1: 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La suite de vos études en libre, Ota, et dis-moi où dans le réveil ce matin. Je pense à la...

0: J'ai bien libre dans le réveil de ce lundi matin, lundi de Pentecôte. Oui, on vous accompagne jusqu'à 10h même en ce lundi de Pentecôte. Et nous avons les chiffres que le monde entier nous réclame. Enfin, surtout la France.
1: Oui.
0: La journée de solidarité, c'est que pour la France. Nous savons le nombre de personnes qui travaillent en pourcentage. C'est très intéressant parce qu'on se posait la question avec Clarisse.
1: J'ai l'impression que c'est un jour férié qui n'est pas trop suivi.
0: Eh ben, moi, je pensais au contraire que c'était très suivi. Alors, seulement 30% des salariés travaillent sur ce lundi de Pentecôte, apparemment.
1: Ouais.
0: Et dans le privé, c'est encore moins. C'est seulement 20% des gens qui travailleraient. Sachant qu'on est dans le privé, j'ai l'impression qu'on se fait doublement.
1: À voir.
0: En papaouté, on va dire ça comme ça. Et ça avait rien à voir avec Stromae, je tiens à le préciser. Bien évidemment. On pense à notre employeur également qui donne une petite cotisation. Hein. On rappelle la journée de solidarité quand même. C'est pour les personnes âgées et les handicapés. En gros, c'est 7 heures de travail non rémunéré pour les salariés et d'autre part une contribution pour les employeurs. Eh oui, tout le monde donne. Allez, hop.
2: La main à la poche.
0: Et tout ça a été mis en place juste après la canicule de 2003, pardon. Meurtrière, on s'en rappelle évidemment très très bien, notamment avec les personnes âgées. Donc tout ça, ils ont mis tout ça en place en 2004. Ben là, ils se sont dit, il faut tout rattraper maintenant. David Guetta, Jennifer Lopez pour Let's Save Me Tonight.
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0: David Guetta, Jennifer Lopez, J-Lo dans le réveil Hot Radio à Bourgoin. On s'écoutait Save Me Tonight. 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
0: 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En attendant vos hits, Doxy notamment, si on a le temps, le classique Hot Radio Magic System avec le remix de Bob Sinclair. Premier Gaou, et juste derrière le retour de l'info avec Teddy, il sera 8.

0: 7h30, c'est le réveil, ça continue avec Bébé Rexha sur votre radio. Fais péter les watts. Bébé, waouh la vache, ouais. Ça c'est daté. Bébé Rexha New Legend, le chiffre du réveil également dans le prochain quart d'heure.
1: Ouais, et on est bien donc le 25 mai 2026. Hein. Je vous précise l'info du jour aussi, la météo, t'es du marazène.
2: Non, j'ai un coup de pelle. Bonjour tout le monde.
0: Bonjour, l'info et la météo. 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
3: Eh bien, ce lundi, on repart sur les mêmes bases que ce week-end. On aura le droit à un grand soleil dans un beau ciel bleu toute la journée. Ce sera d'ailleurs comme ça encore toute la semaine avant l'arrivée peut-être de quelques orages ce week-end. Et les températures seront toujours aussi élevées pour ce matin. Par exemple, comptez entre 16 et 23 degrés à Morestel et Dolomieu et jusqu'à 30 degrés pour cet après-midi à Bourgoin et aux Abrets. À la une, un homme a été retrouvé mort dans une voiture en feu hier à Échirolles. Les pompiers, alertés vers 5h30 du matin, ont découvert un corps calciné touché par des tirs d'armes à feu selon les premières constatations. Le parquet de Lyon a ouvert une enquête pour homicide en bande organisée et destruction par moyens dangereux. Des voisins choqués disent avoir entendu des coups de feu avant de voir le véhicule embraser. La victime n'est pas encore identifiée et une autopsie doit être réalisée aujourd'hui pour préciser les circonstances du drame. Et dans l'actualité également, trois hommes ont été mis en examen après l'attaque à la grenade qui avait visé un salon de beauté du boulevard Gambetta à Grenoble le 6 février dernier. L'explosion avait blessé légèrement 6 personnes, dont une fillette de 6 ans. Une vidéo montrait l'un des agresseurs dégoupillant l'engin avant de le jeter dans le commerce. L'enquête ouverte pour tentative de meurtre en bande organisée est menée par la JRS de Lyon. Les trois suspects interpellés en fin de semaine ont été placés en détention provisoire. Le parquet de Grenoble met en place une nouvelle alternative pour les consommateurs de stupéfiants déjà connus des services de police, payer une amende ou accepter un suivi de soins. Les personnes interpellées pour consommation de drogue pourront être orientées pour participer à des groupes de parole animés par des professionnels au CHU de Grenoble. Ceux qui acceptent la convocation ne seront pas sanctionnés, les autres recevront une amende plus élevée. La première marche des fiertés de Bourgoin a réuni 250 personnes ce samedi, une mobilisation inédite en Orisère. Organisée par la Ligue des droits de l'homme, elle a rassemblé un cortège coloré et intergénérationnel mené par la drag queen Gouvernement, venue rappeler l'importance de défendre les libertés fondamentales. Le défilé a sillonné le centre-ville avec une minute de silence place Carnot en hommage aux victimes d'homophobie.

0: Bérexa dans le réveil de ce lundi matin sur Hot Radio. Bon début de journée avec nous, super cadeau qu'on vous offre toute la semaine. On va chez Martin Morel pour se reprendre en photo, Clarisse.
1: Bien sûr, vous y allez avec toute votre petite famille. Peut-être que vous vous dites tout là. Moi, je les connais, mes enfants, séance photo, ça va pas tenir en place. Il a l'habitude, vous inquiétez pas. Ça fait 15 ans qu'il fait des séances photo famille à Martin. Et vous pouvez tout voir sur son site notamment. Mais si jamais ça passe pas avec les enfants, il peut reprogrammer un peu plus tard pour que tout le monde soit calme, souriant, dans de bonnes dispositions.
0: Bon, un petit cognac, ça calme tout le monde.
1: Ah, c'est pour ça qu'Alex n'est pas photographe professionnel. 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
0: On vous souhaite évidemment bonne chance. C'est définitif, mes potes ne me laisseront jamais leur gosse. La suite des DJ Snake, Justin Bieber, on les adore. Voici l'excellent Let Me Love You, c'est sur Hot Radio. Bon lundi de Pentecôte.

0: Dai Dai que vous entendez d'ailleurs en ce moment dans le réveil. Donc du coup elle fait beaucoup d'hymnes et la presse colombienne qui a taclé Shakira fait plus de coupes du monde que Gérard Piqué. Sympa. Merci Mathilde en tout cas pour l'info. On passe au chiffre du réveil, 60 aujourd'hui, on parle de 60 heures et par an.
1: 60 heures par an.
2: C'est une activité qu'on fait ?
0: C'est on peut pas considérer ça comme une activité, mais
2: ça nous arrive quoi dans la journée.
0: Exactement. Dans l'année.
2: Dans l'année.
1: Adulte, enfant, tout le monde ou plutôt
0: Plus les adultes quand même.
2: Ça a un rapport avec le boulot ?
0: Ça peut avoir un rapport avec le boulot.
1: Ok.
2: Est-ce qu'on peut avoir un peu d'aide sur le contexte, s'il te plaît ?
0: Oui, ça se passe avec de la technologie.
1: Les écrans, téléphone.
0: Téléphone.
2: C'est énervé parce que ça marche pas. Ah non, c'est plus sur l'ordinateur ça. Téléphone. 60 heures par an avec le téléphone. Le recharger ?
0: Non.
1: J'avais ça aussi.
2: Chercher le câble du chargeur. Je l'ai mis où ?
0: On déconne quand même.
1: Appel téléphonique, 60 heures d'appel, c'est
0: bon. On est dans les appels, mais pas dans l'appel en lui-même.
2: On regarde le téléphone sonner.
0: Non.
1: La sonnerie ?
0: Pas loin.
2: Le répondeur ?
0: Pas loin.
2: Laisser des messages, on laisse des messages pendant 60 heures par an.
0: Quand on appelle par exemple son fournisseur internet.
2: Ah ouais. Être en attente.
0: On attend en moyenne 60 heures par an. On gâche 60 heures
1: trop.
0: De notre année. Vous vous rendez compte ? Attendre que ces gens nous répondent.
2: En tout entendant derrière tout, tout, tout, tout, tout.
0: Et tout ça pour nous dire, vous avez essayé de rebrancher les câbles ?
2: Oui, j'ai tant de le faire.
0: 60 heures par an, attendez. Vous imaginez, c'est énorme comme ça fait 2 jours et demi.
2: Ah ouais,
0: quand même. Hein, ça calme comme ça. Bruno Mars arrive, I Just Might est promis, il n'y aura pas besoin d'attendre 60 heures.
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0: Toujours aussi bon Bruno Mars dans le réveil ce matin, on écoutait I Just Might. Bruno Mars qui sera en triple concert, on vous le rappelle, du côté du Stade de France, 18, 20 et 21 juin prochain, ça va être la folie, Thérèse.
1: Ouais.
0: Ça va être un truc de fou, je crois que Mathilde y sera.
1: Mathilde y sera et vous gagnerez vos places vous aussi prochainement dans le coin.
0: Mathilde qui nous a pas invité, je tiens à le préciser quand même.
1: Elle nous a même pas payé et les places et le voyage, scandaleux.
0: C'est scandaleux.
1: Et après
0: scandaleux.
1: Ça se dit collègue.
0: C'est clair. Et bah tu sais quoi, elle a bien raison de rester chez elle le lundi de Pentecôte.
1: Ouais. Voilà,
0: ce sera toi du coup cet après-midi.
1: C'est vrai, c'est vrai, c'est vrai.
0: On retrouvera Clarisse entre 16h et 19h et puis moi je vais continuer encore un peu ce matin. Voilà, un peu plus
1: ouais.
0: Tard, voilà. On embrasse nos collègues qui ont de la chance de profiter de leur lundi de Pentecôte et voilà. Et pensez à nous. Pensez
1: bon
0: à nous qui
1: nous.
0: Travaillons. La suite de Moït avec bébé. Non, pas du tout, pas du tout bébé Rexar. On travaille ma moitié. Hein. Disco Lines, No Broke Boys, il retourne un fois à 9h, ce sera avec Teddy Marazel. 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

0: Lundi de Pentecôte, il est 9h et on est là pour vous accompagner jusqu'à 10h. Rebonjour Teddy, rebonjour Clarisse.
1: Re Alex.
2: Rebonjour.
0: Et rebon réveil à vous.
1: Peut-être que la journée avait pas très bien commencé, ça va aller beaucoup mieux très vite puisqu'on a 1 200 € à vous offrir dans 5 minutes. Hein.
0: On vous souhaite bonne chance, le cash code revient juste derrière. Angel Justice, what you want? Et l'info de Teddy et Marazen, bonjour Teddy, rebonjour.
2: Rebonjour.
0: Qu'est-ce qu'on arrête pas de se dire bonjour, dis donc. On commence avec la météo Haute Radio.
3: Eh bien, ce lundi, on repart sur les mêmes bases que ce week-end. On aura le droit à un grand soleil dans un beau ciel bleu toute la journée. Ce sera d'ailleurs comme ça encore toute la semaine avant l'arrivée peut-être de quelques orages ce week-end. Et les températures seront toujours aussi élevées pour ce matin. Par exemple, comptez entre 16 et 23 degrés à Morestel et Dolomieu et jusqu'à 30 degrés pour cet après-midi à Bourgoin et aux Abrets. À la une, un homme a été retrouvé mort dans une voiture en feu hier à Échirolles. Les pompiers, alertés vers 5h30 du matin, ont découvert un corps calciné touché par des tirs d'armes à feu selon les premières constatations. Le parquet de Lyon a ouvert une enquête pour homicide en bande organisée et destruction par moyens dangereux. Des voisins choqués disent avoir entendu des coups de feu avant de voir le véhicule embraser. La victime n'est pas encore identifiée et une autopsie doit être réalisée aujourd'hui pour préciser les circonstances du drame. Et dans l'actualité également, 3 hommes ont été mis en examen après l'attaque à la grenade qui avait visé un salon de beauté du boulevard Gambetta à Grenoble le 6 février dernier. L'explosion avait blessé légèrement 6 personnes, dont une fillette de 6 ans. Une vidéo montrait l'un des agresseurs dégoupiller en l'engin avant de le jeter dans le commerce. L'enquête ouverte pour tentative de meurtre en bande organisée est menée par la JRS de Lyon. Les 3 suspects interpellés en fin de semaine ont été placés en détention provisoire. Et en basket, les féminines de la Tronche-Mélan sont sacrées championnes de France de Ligue 2 après leur victoire 52-41 hier face à Montbrison. Devant 1200 spectateurs au Charlet, les Dauphinoises ont décroché le premier titre de leur histoire et valident ainsi la montée en élite. Une émotion particulière a accompagné le sacre dédié à Jean-Claude Pic, président emblématique du club disparu l'automne dernier. La première marche des fiertés de Bourgoin a réuni 250 personnes ce samedi, une mobilisation inédite en Orisère. Organisée par la Ligue des droits de l'homme, elle a rassemblé un cortège coloré et intergénérationnel mené par la drag queen Gouvernement, venue rappeler l'importance de défendre les libertés fondamentales. Le défilé a sillonné le centre-ville avec une minute de silence place Carnot en hommage aux victimes d'homophobie.
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3: Pour le samplon 95, direction encore une fois aujourd'hui les stations Total Énergie de l'île d'Abeau sur la 43 de Bourgoin avenue Alsace-Lorraine ou encore de la Tour du Pin, comptez 1,99€. C'est aussi 1,99€ encore une fois au total de Saint-Savin. Et pour le gasoil, comptez 2,09€ pour le netto des clauses Badinière, 2,09€ aussi pour le carrefour de l'île d'Abeau, même prix pour le carrefour de Rue Monceau. Et enfin, c'est aussi 2,09€ le litre de gasoil au Leclerc de Bourgoin.

0: début de journée avec le réveil évidemment et avec peut-être 1200 euros en plus sur votre compte en banque dans quelques instants. C'est tout ce qu'on vous souhaite bien évidemment.
1: On a pêché Andrea qui a envoyé code au 71112.
0: Elle a bien fait.
1: Elle a probablement tendu le cache-code. Du coup, il y a une heure, on vous a donné la combinaison. C'était à 8h05.
0: Comme chaque matin d'ailleurs. Demain, ce sera pareil. Mercredi, ce sera pareil. Jeudi, ce sera pareil. Vendredi, ce sera pareil. Et Andrea ne veut pas nous répondre.
2: Oh non,
0: bon, bah écoutez.
1: Les jours se suivent et se ressemblent. Je me suis dit peut-être qu'avec le week-end qui passe, genre, ça va vous reposer, vous allez nous répondre lundi. Mais...
0: C'est possible, Clarisse, mais malheureusement, ça ne nous répond pas ce matin. Ça veut dire qu'il y aura 100 euros de plus à gagner demain. Soit un total de
1: 1300 euros dans ce cache-code.
0: 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On vous souhaite évidemment déjà bonne chance. Et soyez bien à 8h05 pour entendre la combinaison. On écoute Vianney et Ed Sheeran. Voici Call On Me dans le réveil ce matin. Bon début de journée.
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0: Miley Cyrus dans le réveil ce matin, on écoutait Dream As One. À suivre dans quelques instants, Alex Warren, Fever Dream et puis les bons plans de ce lundi de Pentecôte, Clarisse.
1: Qu'est-ce qu'on fait en ce lundi, peut-être férié pour vous, probablement. On a vu ça un petit peu plus tôt dans le réveil, moi je pensais qu'il y avait très peu de moments fériés aujourd'hui, mais en fait c'est l'inverse.
0: En moyenne, 30% des gens travaillent, 30% des Français travaillent pour le lundi de Pentecôte. Voilà, comme ça vous avez l'info, vous aussi vous pourrez la faire tourner en société. Alex Warren, Fever Dream pour les hits.
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0: Alex Warren dans le Réveil Hot Radio. Bon début de journée avec toi, Bourgoin et partout dans le Nord-Isère. Bon plan Clarisse, bon plan Hot Radio.
1: Oui, et un festival qui sera là vendredi et samedi, le festival retour dans les années 2000. Déjà, nous sommes tout oui, ça nous plaît.
0: Clairement.
1: C'est du côté de Saint-Quentin-Fallavier. Vendredi, il y a du cinéma à l'honneur avec Astérix, Obélix, Mission Cléopâtre, Pirates des Caraïbes, La Malédiction du Black Pearl, c'est le premier. Et un feu d'artifice à 23h30, ça lance le festival du ciné, des blind tests, feu d'artifice. Et puis samedi, on retrouve plein d'artistes. Alors déjà, tout au long de la journée, vous avez des blind tests, des expos pop culture, du rétro gaming et en guest Magali Vahe et Magloire. Et le soir, il y a un concert année 2000, L5, La SketchUp, Evangelii, Camini, Billy Crawford et Helmut Fritz. Est-ce qu'on va pas être trop bien?
0: Ça va être énorme.
1: Ça va être incroyable. C'est du côté de Saint-Quentin-Fallavier, vendredi, samedi, c'est au site de Tarabie exactement.
0: Et c'est votre bon plan, Hot Radio, la suite de Hot Radio également, le classique, Stromae, alors on danse et puis le retour de l'info avec Teddy à 9h30, à tout de suite.

0: à 9h30 sur votre radio. Et là vous allez au boulot et vous dites: ah là là, la moitié de mes collègues ils bossent pas, je suis deg. Et ben on vous accompagne, on est là, on vous accompagne, on est ensemble en ce lundi matin. Lundi de Pentecôte, Time Impala Jenny pour les hits. Et derrière le jeu, Clarisse.
1: C'est l'anniversaire de qui aujourd'hui, vous vous rappelez?
0: Bonne question, très très bonne
1: journaliste.
0: Question.
1: Journaliste.
0: Journaliste Samuel Etienne.
1: Non, ah. Gilles Boulot. C'était la semaine dernière, Samuel Etienne. Eh. On va jouer avec un mix info.
0: Ils ont autant de choses de cheveux blancs les l'un que l'autre. Bon bref, allez, on y va.
2: Gilles Boulot, on a autant de talent l'un que l'autre.
0: Ouais, ouais, mais de cheveux blancs aussi. Les deux. Bon, bah allez, on y va, Teddy Marzette, bonjour.
3: Bonjour.
0: L'info, la météo.
3: Eh bien, ce lundi, on repart sur les mêmes bases que ce week-end. On aura le droit à un grand soleil dans un beau ciel bleu toute la journée. Ce sera d'ailleurs comme ça encore toute la semaine avant l'arrivée peut-être de quelques orages ce week-end. Et les températures seront toujours aussi élevées pour ce matin. Par exemple, comptez entre 16 et 23 degrés à Morestel et Dolomieu et jusqu'à 30 degrés pour cet après-midi à Bourgoin et aux Abrets. À la une, un homme a été retrouvé mort dans une voiture en feu hier à Échirolles. Les pompiers, alertés vers 5h30 du matin, ont découvert un corps calciné touché par des tirs d'armes à feu selon les premières constatations. Le parquet de Lyon a ouvert une enquête pour homicide en bande organisée et destruction par moyens dangereux. Des voisins choqués disent avoir entendu des coups de feu avant de voir le véhicule embraser. La victime n'est pas encore identifiée et une autopsie doit être réalisée aujourd'hui pour préciser les circonstances du drame. Et dans l'actualité également, trois hommes ont été mis en examen après l'attaque à la grenade qui avait visé un salon de beauté du boulevard Gambetta à Grenoble le 6 février dernier. L'explosion avait blessé légèrement 6 personnes, dont une fillette de 6 ans. Une vidéo montrait l'un des agresseurs dégoupiller en l'engin avant de le jeter dans le commerce. L'enquête ouverte pour tentative de meurtre en bande organisée est menée par la JRS de Lyon. Les trois suspects interpellés en fin de semaine ont été placés en détention provisoire. Et en basket, les féminines de la Tronche Mélan sont sacrées championnes de France de Ligue 2 après leur victoire 52-41 hier face à Montbrison. Devant 1200 spectateurs au Charlet, les Dauphinoises ont décroché le premier titre de leur histoire et valident ainsi la montée en élite. Une émotion particulière a accompagné le sacre dédié à Jean-Claude Pic, président emblématique du club disparu l'automne dernier. La première marche des fiertés de Bourgoin a réuni 250 personnes ce samedi, une mobilisation inédite en Orisère. Organisée par la Ligue des droits de l'homme, elle a rassemblé un cortège coloré et intergénérationnel mené par la drag queen Gouvernement, venue rappeler l'importance de défendre les libertés fondamentales. Le défilé a sillonné le centre-ville avec une minute de silence place Carnot en hommage aux victimes d'homophobie.

0: Tame Impala avec Jenny, c'était Dracula dans le réveil.
1: Le quiz du réveil.
0: Oui.
1: Et toi aussi, tu peux jouer.
0: Ah bah avec plaisir, alors si on peut jouer. C'est parti, un mix info, Clarisse, on rappelle le principe.
2: On a pris plein de petits bouts de flash info, on les a mélangés, ils ont une année en commun, il va falloir retrouver l'année avec les faits d'actualité.
0: Ok, ça marche. Comment on fait pour savoir qui c'est qui va pouvoir répondre en premier? Parce que peut-être qu'on aura la bonne réponse tous les deux en premier.
2: Le premier qui dit son prénom.
0: D'accord, ok, ça marche.
2: Ok. Ouais. T'as l'air déçu, tu voulais quelque chose de plus original peut-être.
0: Oui, quelque chose genre un chiffre et celui qui s'en rapproche le plus, mais bon, c'est pas grave. On écoute le mix info.
3: La carte d'identité électronique devrait bientôt devenir obligatoire en France.
4: À la veille des élections en Allemagne, dernier meeting de campagne pour Gerhard Schröder et Angela Merkel, qui devrait être la première femme chancelière de l'histoire selon les sondages.
3: L'Italie évalue à 600 000 le nombre de personnes venues se recueillir devant la dépouille de Jean-Paul II.
5: La toute nouvelle télévision est sur les écrans franciliens depuis une heure et demie maintenant, à condition d'être équipé d'un décodeur numérique.
0: Alex.
5: Nous verrons si vous êtes nombreux à l'avoir acheté.
0: Alors, j'hésite entre deux dates, je dirais 2005.
6: Oh, j'ai...
2: Bon. T'es dit, est-ce que
6: j'allais
2: je
6: dire 2004.
2: C'est Alex qui a la bonne réponse.
6: Bravo. Bravo.
0: J'ai hésité parce que je pensais que la télévision, la TNT en Ile-de-France avec les chaînes Ile-de-France, je crois que c'est. J'hésitais entre 2005 et 2012.
2: Le reportage date de tout début 2005.
0: Eh ben ça s'entend au niveau de la qualité.
2: Oui, c'est, je me suis fait là. Je l'ai monté sur mon ordinateur à main en le réentendant là avec tout le truc de la radio. Je me suis dit, il y a ambiance quand même.
0: Ça a bien 21 ans. Vous êtes toujours encore 2005 pour ce mix info. Merci Clarisse.
2: Ben de rien, merci,
0: et merci
2: l'info.
0: Merci Teddy.
6: Merci à toi.
0: Ouais, bienvenue en 2004.
2: T'étais pas loin. Hein.
0: C'est vrai, c'était bien. Mais bon. Tu vois, finalement, on n'avait pas besoin de se battre en fait pour savoir qui c'est qui allait répondre en premier. Omi pour les hits, l'excellente cheerleader. C'est comme ça qu'on vous souhaite un très très bon lundi de Pentecôte. On vous accompagne jusqu'au boulot ou peut-être jusque, je sais pas, jusque chez vos parents, peut-être chez les potes aussi.

0: M. Pokora dans le réveil de ce lundi matin. Bon début de journée avec nous. Je vous explique pourquoi je rigole. 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Elle me dit, on parle pas des 4 photos. Il n'y a pas de 4 photos à offrir. Non, c'est des séances photos qu'on vous offre. C'est encore mieux que des 4 photos, Clara.
1: Bah, ouais, clairement, vous allez vivre le moment de star, là, le shooting avec votre famille. 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Qui vont durer des années et des années et des années. Et vraiment, si vous y tenez, vous pouvez prendre un 4 photos pour les mettre dedans. 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
0: Ce que je voulais dire, Clarisse, c'est que tout ça, ça va se faire dans un super cadre.
1: En plus,
0: avec Martin Morel.

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0: Il est 10h, je vous souhaite un bon lundi de Pentecôte. Sur votre radio évidemment, avec une nouvelle heure de hit qu'on va redémarrer ensemble dans quelques instants. Zao, MC Solar, ce sera comme Caroline, mais d'abord l'info. L'actu Hot Radio et la météo avec Teddy Marazen.
1: Eh bien, ce lundi, on repart sur les mêmes bases que ce week-end. On aura le droit à un grand soleil dans un beau ciel bleu toute la journée. Ce sera d'ailleurs comme ça encore toute la semaine avant l'arrivée peut-être de quelques orages ce week-end. Et les températures seront toujours aussi élevées pour ce matin. Par exemple, comptez entre 16 et 23 degrés à Morestel et Dolomieu et jusqu'à 30 degrés pour cet après-midi à Bourgoin et aux Abrets. À la une, un homme a été retrouvé mort dans une voiture en feu hier à Échirolles. Les pompiers, alertés vers 5h30 du matin, ont découvert un corps calciné touché par des tirs d'armes à feu selon les premières constatations. Le parquet de Lyon a ouvert une enquête pour homicide en bande organisée et destruction par moyens dangereux. Des voisins choqués disent avoir entendu des coups de feu avant de voir le véhicule embrasé. La victime n'est pas encore identifiée et une autopsie doit être réalisée aujourd'hui pour préciser les circonstances du drame. Et dans l'actualité également, trois hommes ont été mis en examen après l'attaque à la grenade qui avait visé un salon de beauté du boulevard Gambetta à Grenoble le 6 février dernier. L'explosion avait blessé légèrement 6 personnes, dont une fillette de 6 ans. Une vidéo montrait l'un des agresseurs dégoupillant l'engin avant de le jeter dans le commerce. L'enquête ouverte pour tentative de meurtre en bande organisée est menée par la JRS de Lyon. Les trois suspects interpellés en fin de semaine ont été placés en détention provisoire. Et en basket, les féminines de la Tronche Mélan sont sacrées championnes de France de Ligue 2 après leur victoire 52-41 hier face à Montbrison. Devant 1200 spectateurs au Charlet, les Dauphinoises ont décroché le premier titre de leur histoire et valident ainsi la montée en élite. Une émotion particulière a accompagné le sacre dédié à Jean-Claude Pic, président emblématique du club disparu l'automne dernier. La première marche des fiertés de Bourgoin a réuni 250 personnes ce samedi, une mobilisation inédite en Orisère. Organisée par la Ligue des droits de l'homme, elle a rassemblé un cortège coloré et intergénérationnel mené par la drag queen Gouvernement, venue rappeler l'importance de défendre les libertés fondamentales. Le défilé a sillonné le centre-ville avec une minute de silence place Carnot en hommage aux victimes d'homophobie.
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1: Pour le samplon 95, direction encore une fois aujourd'hui les stations Total Énergie de l'île d'Abeau sur la 43 de Bourgoin Avenue Alsace-Lorraine ou encore de la Tour du Pin, comptez 1,99€. C'est aussi 1,99€ encore une fois au total de Saint-Savin. Et pour le gasoil, comptez 2,09€ pour le netto des clauses Badinières, 2,09€ aussi pour le carrefour de l'île d'Abeau, même prix pour le carrefour de Rue Monceau. Et enfin, c'est aussi 2,09€ le litre de gasoil au Leclerc de Bourgoin.

0: passe la matinée ensemble jusqu'à 13h. Là vous vous dites peut-être qu'à 13h c'est plus la matinée. Oui, bah on passe notre fin de matinée ensemble et notre début d'après-midi avec Taylor Swift qui arrive dans quelques instants. Taylor Swift qui, selon toute vraisemblance, va bien apparaître dans Toy Story 5. Alors elle va pas tout à fait apparaître à l'écran, on va surtout l'entendre puisqu'elle sera sur la bande originale de Toy Story 5. Et on a hâte, on a très très hâte d'être au 17 juin 2026 donc pour découvrir ça sur les écrans français. Et c'est dans moins d'un mois, ça va. Taylor Swift qu'on va retrouver avec Elizabeth Taylor. Et puis un bon petit Kavinsky Angel Phoenix pour Night Call. C'est pour vous souhaiter un bon lundi de Pentecôte avec nous.
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0: Taylor Swift sur la radio de Bourgoin, sur Haute Radio.
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0: 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Trop cool ça, voici Airplanes.

Josh 685 avec Jason Derulo sur Hot Radio, c'était Savage Love. Josh 685, le néo-calédonien, et Jason Derulo qui était la big star du premier prime de Masked Singer. Il était caché sous le costume du hérisson. C'était il y a quelques semaines maintenant. Dans quelques instants, on va retrouver Lola Young, mais d'abord David Guetta qui s'entoure toujours des meilleurs. David Guetta avec J-Lo, l'excellent Save Me Tonight, pour vous souhaiter un très très bon lundi de Pentecôte avec le son à radio dans les oreilles.

0: Je vous souhaite une bonne fin de week-end, peut-être pour certains, pour les plus chanceux d'entre vous. Et dans tous les cas, un bon lundi de Pâques si vous bossez, sachez qu'on est ensemble. Dans quelques instants, on va retrouver Lily Wooden de Freak remixé par un Allemand, Robin Schulz, Player NC. Ça a été longtemps, très très longtemps même, le deuxième titre le plus chazamé de l'histoire. Et puis Christophe Maé juste derrière, qui est en concert un peu de partout cet été. Il sera notamment au Aluna Festival.
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0: Qu'est-ce qu'il écoute ce titre ?
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0: Christophe Maé, la lune, c'est le prochain titre qu'on va écouter avant 11h.
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0: Bonne matinée, bon lundi de Pentecôte avec nous. 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Côté hit, Angèle Justice dans quelques instants. What You Want? Et DJ Antoine, ça l'appelle Kitty Amo.
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Angèle et Justice sur votre radio pour début de journée avec nous sur la radio de Bourgoin. Bon lundi de Pentecôte avec une séance cultissime qui vous attend demain soir pour le coup à 20h15. Ce sera du côté donc du Kinépolis évidemment. Séance cultissime, ça veut dire qu'on remonte dans le temps. On va voir un thriller avec Ryan Gosling qui était sorti en 2011, il y a 15 ans. Ça s'appelle Drive, un jeune homme solitaire, The Driver, qui conduit le jour à Hollywood pour le cinéma en tant que cascadeur et la nuit pour les truands ultra professionnels et peu bavards. Il a son propre code de conduite, sacré Ryan Gosling. Rendez-vous demain soir donc à 20h15 pour cette séance cultissime du côté du Kinépolis avec ce film Drive avec Ryan Gosling. En attendant, vous voyez qui continue ce matin. Vita pour profiter de ce beau soleil. Ça fait mal juste derrière le classique Hot Radio Bob Sinclair avec Steve Edwards. Voici World Dalton. Bon lundi de Pentecôte avec tout.

Merci avec Chandelier sur votre radio. Dans quelques instants, Damien Le David et puis Alex Warren avec son excellent Fever Gym. Il a d'ailleurs invité une certaine Paris Hilton dans son clip. Pourquoi pas? Alex Warren sur votre radio.

0: C'est lundi, lundi de Pentecôte. On revient sur ce chiffre qu'on vous a donné avec Clarisse. Vous vous posez peut-être la question de savoir combien en pourcentage il y a de Français qui bossent en ce lundi. 30%, 30% de Français travaillent. Et si on s'intéresse uniquement au milieu privé, sachez qu'il n'y a que 20% des travailleurs qui bossent dans le privé qui sont donc au boulot en ce lundi. On est là, nous, pour vous accompagner. Ça, c'est sûr, que vous soyez au boulot, tranquillement à la maison, peut-être dans la voiture aussi. Gims avec Soleil, c'est le prochain hit qu'on va retrouver. Et Avicii, hey brother, passez un bon début de journée, un bon lundi de Pentecôte et l'info, le retour à midi.
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0: Il est midi sur votre radio, bonne fin de matinée pour début d'après-midi. Dans tous les cas, ça marche. T'es mis pas là dans quelques instants avec Jenny, ce sera Dracula. Et puis là, on va faire un point sur l'actu. 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Teddy Marazen, l'info, la météo et les stations les moins chères également.
1: Eh bien, on repart sur les mêmes bases que ce week-end. Demain, comme aujourd'hui, on aura encore le droit à un grand soleil dans un beau ciel bleu toute la journée. Ce sera d'ailleurs comme ça encore toute la semaine avant l'arrivée peut-être de quelques orages ce week-end. Et les températures seront toujours aussi élevées. Demain, par exemple, comptez entre 18 et 24 degrés pour la matinée à Morestel et Dolomieu et jusqu'à 31 degrés pour l'après-midi à Bourgoin et aux Abrets. Et conséquence directe de ces fortes chaleurs, une alerte pollution est déclenchée dans le Nord Isère. La préfecture demande d'éviter les grands axes, de limiter les sorties entre 13h et 20h, de réduire les activités sportives en plein air et de ralentir de 20 km/h sur les grands axes. Et bien sûr, rappel important, le brûlage des déchets est strictement interdit. Un homme a été retrouvé mort dans une voiture en feu hier à Échirolles. Les pompiers, alertés vers 5h30 du matin, ont découvert un corps calciné touché par des tirs d'armes à feu selon les premières constatations. Le parquet de Lyon a ouvert une enquête pour homicide en bande organisée et destruction par moyens dangereux. Des voisins choqués disent avoir entendu des coups de feu avant de voir le véhicule embraser. La victime n'est pas encore identifiée et une autopsie doit être réalisée aujourd'hui pour préciser les circonstances du drame. Et dans l'actualité également, trois hommes ont été mis en examen après l'attaque à la grenade qui avait visé un salon de beauté du boulevard Gambetta à Grenoble le 6 février dernier. L'explosion avait blessé légèrement 6 personnes, dont une fillette de 6 ans. Une vidéo montrait l'un des agresseurs dégoupillant l'engin avant de le jeter dans le commerce. L'enquête ouverte pour tentative de meurtre en bande organisée est menée par la JRS de Lyon. Les trois suspects interpellés en fin de semaine ont été placés en détention provisoire. La première marche des fiertés de Bourgoin a réuni 250 personnes ce samedi, une mobilisation inédite en Nord Isère. Organisée par la Ligue des droits de l'homme, elle a rassemblé un cortège coloré et intergénérationnel mené par la drag queen Gouvernement, venue rappeler l'importance de défendre les libertés fondamentales. Le défilé a sillonné le centre-ville avec une minute de silence place Carnot en hommage aux victimes d'homophobie.
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1: Pour le samplon 95, direction encore une fois aujourd'hui les stations Total Energy de l'île d'Abo sur la 43 de Bourgoin Avenue Alsace-Lorraine ou encore de la Tour du Pin, comptez 1,99€. C'est aussi 1,99€ encore une fois au total de Saint-Savin. Et pour le gasoil, comptez 2,09€ pour le netto des closes Badinières, 2,09€ aussi pour le carrefour de l'île d'Abo, même prix pour le carrefour de Rue Monceau. Et enfin, c'est aussi 2,09€ le litre de gasoil ou Leclerc de Bourgoin.

0: Ici, on a tout ce qu'il faut pour profiter de votre lundi de Pentecôte à fond. Où que vous soyez au boulot, à la maison, dans la voiture, on vous accompagne avec Zao MC Solar dans quelques instants, comme Caroline. La réponse au Caroline d'MC Solar qui était sorti il y a 35 ans, en 1991. Zao MC Solar comme Caroline et Revin Lenae, on écoutera Love Me Not.
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0: Caroline.
1: Zao, MC Solar sur Hot Radio à Bourgoin pour début de journée avec nous.
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1: Bonne mi-journée avec nous. Désolé, c'est la force de l'habitude, à force de vous réveiller le matin. Du coup, je vous dis bon début de journée par réflexe. Qui c'est qui gagne son plein d'essence en ce lundi matin? Ah bah, c'est vous, propriétaire de cette Opel grise qu'on a aperçu après Saint, route de Falamieux, avec l'immatriculation ES119 de lettres. Si c'est votre véhicule que je viens de citer, c'est le moment de nous appeler au 0825 740 940 et vous gagnerez votre plein d'essence. Bravo à vous. Voiture qu'on a repérée grâce au sticker, votre radio à coller à l'arrière de la voiture. Allez le chercher gratuitement. N'hésitez pas à aller faire un tour du côté des caves du Tourbillon à Pont-Beauvoisin, à la Baronnie, c'est qu'à Atelier à la Tour du Pain ou encore Hémisphère Sud à Bourgoin. En tous les cas, bonne chance. Wanti Coulti, c'est le classique Hot Radio.

toujours aussi bon les deux Norvégiens Madcon. On écoutait Don't Worry sur Hot Radio. Voici celle qui va apparaître sur la bande originale du tout prochain Toy Story qui sortira le 17 juin prochain ici en France. Taylor Swift, voici Elizabeth Taylor sur Hot Radio.

0: Bon, lundi de Pentecôte avec nous, j'espère que vous profitez bien là, avec ce beau soleil, en espérant que ça dure bien évidemment. On fera d'ailleurs un point hein, sur la météo avec le copain Teddy Marazen dans quelques instants. Ce sera à partir de 13h, juste après Oria notamment côté hit. Oria et puis Edouard Meyer, Stereo Love, bref, tout ce qu'il faut pour profiter à fond de ce lundi de Pentecôte ensemble.
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2: Et ben ça peut sonner un moment effectivement
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2: ça.
0: Malheureusement, cette personne n'est pas disponible, allez nous le dire la Siri. 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

0: Le début d'après-midi sur Hot Radio, évidemment, avec vous, même en ce lundi de Pentecôte. On profite avec David Guetta, Jello, ce sera Save Me Tonight. Mais d'abord, c'est l'info. Le retour de Teddy Marazen, l'essentiel de l'actu et la météo, Teddy.
1: Eh bien, on repart sur les mêmes bases que ce week-end. Demain, comme aujourd'hui, on aura encore le droit à un grand soleil dans un beau ciel bleu toute la journée. Ce sera d'ailleurs comme ça encore toute la semaine avant l'arrivée peut-être de quelques orages ce week-end. Et les températures seront toujours aussi élevées. Demain, par exemple, comptez entre 18 et 24 degrés pour la matinée à Morestel et Dolomieu et jusqu'à 31 degrés pour l'après-midi à Bourgoin et aux Abrets. Les conséquences directes de ces fortes chaleurs, une alerte pollution est déclenchée dans le Nord-Isère. La préfecture demande d'éviter les grands axes, de limiter les sorties entre 13h et 20h, de réduire les activités sportives en plein air et de ralentir de 20 km/h sur les grands axes. Et bien sûr, rappel important, le brûlage des déchets est strictement interdit. Un homme a été retrouvé mort dans une voiture en feu hier à Échirolles. Les pompiers, alertés vers 5h30 du matin, ont découvert un corps calciné touché par des tirs d'armes à feu selon les premières constatations. Le parquet de Lyon a ouvert une enquête pour homicide en bande organisée et destruction par moyen dangereux. Des voisins choqués disent avoir entendu des coups de feu avant de voir le véhicule embraser. La victime n'est pas encore identifiée et une autopsie doit être réalisée aujourd'hui pour préciser les circonstances du drame. Et dans l'actualité également, trois hommes ont été mis en examen après l'attaque à la grenade qui avait visé un salon de beauté du boulevard Gambetta à Grenoble le 6 février dernier. L'explosion avait blessé légèrement 6 personnes, dont une fillette de 6 ans. Une vidéo montrait l'un des agresseurs dégoupillant l'engin avant de le jeter dans le commerce. L'enquête ouverte pour tentative de meurtre en bande organisée est menée par la JRS de Lyon. Les trois suspects interpellés en fin de semaine ont été placés en détention provisoire. La première marche des fiertés de Bourgoin a réuni 250 personnes ce samedi, une mobilisation inédite en Nord-Isère. Organisée par la Ligue des droits de l'homme, elle a rassemblé un cortège coloré et intergénérationnel mené par la drag queen Gouvernement, venue rappeler l'importance de défendre les libertés fondamentales. Le défilé a sillonné le centre-ville avec une minute de silence place Carnot en hommage aux victimes d'homophobie.
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1: Pour le samplon 95, direction encore une fois aujourd'hui les stations Total Énergie de l'île d'Abeau sur la 43 de Bourgoin Avenue Alsace-Lorraine ou encore de la Tour du Pin, comptez 1,99€. C'est aussi 1,99€ encore une fois au total de Saint-Savin. Et pour le gasoil, comptez 2,09€ pour le netto des Closes Badinières, 2,09€ aussi pour le carrefour de l'île d'Abeau, même prix pour le carrefour de Rue Monceau. Et enfin, c'est aussi 2,09€ le litre de gasoil au Leclerc de Bourgoin.

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1: 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Bon réveil.
2: 63 000 fois par seconde et dans le monde entier. Que peut-il se passer 63 000 fois dans le monde entier?
3: Est-ce que c'est quelque chose genre dont on a conscience? C'est une action?
2: Oui, c'est une action dont on a conscience et qu'on fait nous aussi quotidiennement.
4: Ok. Ah, volontairement alors?
2: Ouais.
3: C'est de l'interaction, genre parler à quelqu'un, envoyer un message, un truc comme ça?
2: On est là-dedans, mais on n'est pas dans l'interaction pure.
3: C'est positif, négatif?
2: C'est neutre, c'est oui, c'est ça vrai. Peut être très positif. Il y en a qui sont très sympas.
3: T'en as qui sont très sympas. Des blagues?
2: Ça se passe sur vos smartphones?
4: Une photo,
2: tout simplement. Ah. 63 000 photos sont prises par seconde.
4: Ah ouais,
2: c'est quand même énorme. Dans le monde entier, bien évidemment. Voilà, prenez peut-être des photos actuellement. Sachez que vous faites partie donc des 63 000 photos actuelles. C'est le dire.
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0: En attendant, vous allez retrouver tous les rendez-vous que vous aimez, vos hits préférés aussi. Et le premier point sur l'info de l'après-midi, c'est avec Teddy et Marazen. Info et météo à Radio Teddy, s'il te plaît.
1: Eh bien, on repart sur les mêmes bases que ce week-end. Demain, comme aujourd'hui, on aura encore le droit à un grand soleil dans un beau ciel bleu toute la journée. Ce sera d'ailleurs comme ça encore toute la semaine avant l'arrivée peut-être de quelques orages ce week-end. Et les températures seront toujours aussi élevées. Demain, par exemple, comptez entre 18 et 24 degrés pour la matinée à Morestel et Dolomieux et jusqu'à 31 degrés pour l'après-midi à Bourgoin et aux Abrets. Les conséquences directes de ces fortes chaleurs, une alerte pollution est déclenchée dans le Nord Isère. La préfecture demande d'éviter les grands axes, de limiter les sorties entre 13h et 20h, de réduire les activités sportives en plein air et de ralentir de 20 km/h sur les grands axes. Et bien sûr, rappel important, le brûlage des déchets est strictement interdit. Et dans l'actualité également, trois hommes ont été mis en examen après l'attaque à la grenade qui avait visé un salon de beauté du boulevard Gambetta à Grenoble le 6 février dernier. L'explosion avait blessé légèrement 6 personnes, dont une fillette de 6 ans. Une vidéo montrait l'un des agresseurs dégoupillant l'engin avant de le jeter dans le commerce. L'enquête ouverte pour tentative de meurtre en bande organisée est menée par la JRS de Lyon. Les trois suspects interpellés en fin de semaine ont été placés en détention provisoire. Et du 16 au 19 juillet prochain reviendra comme chaque année maintenant depuis 14 ans l'UT4M, une épreuve sportive épique qui nécessite une grande organisation menée par de nombreux bénévoles dont Jean-Yves Costa, habituel grand participant de la compétition et membre du staff de l'UT4M.
2: C'est un ensemble d'épreuves de trail sur multiples formats, il y a 13 formats en fait, donc qui vont de 20 km à le plus long 180 km, en passant par des formats de 40 km, c'est autour des 4 massifs, le Vercors, le Taillefer, Belle et pour finir la Chartreuse. Puis l'année dernière, on a une course qu'on appelle Handicap qui est ouverte en fait aux handisports. Voilà, donc et qui cette année se fera sur 10 km sur le Vercors.
1: A noter que pour une organisation optimale, le staff de l'UT4M recherche plusieurs centaines de bénévoles pour les jours de course afin de pallier à diverses missions comme la distribution de dossards par exemple ou encore les ravitaillements. Alors n'hésitez pas, c'est ouvert à tous et vous pouvez envoyer votre mail à bénévole avec un s@ut4m.fr. La première marche des fiertés de Bourgoin a réuni 250 personnes ce samedi, une mobilisation inédite en Orisère. Organisée par la Ligue des droits de l'homme, elle a rassemblé un cortège coloré et intergénérationnel mené par la drag queen Gouvernement, venue rappeler l'importance de défendre les libertés fondamentales. Le défilé a sillonné le centre-ville avec une minute de silence place Carnot en hommage aux victimes d'homophobie.
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0: On est à quelques semaines de ses concerts en France, Katy Perry dans la famille. Pour la suite de nos hits de ce lundi de Pentecôte, et bah vous savez quoi, il y a Santa qu'on va s'écouter, Santa en solo, mais à l'époque elle avait un groupe. Ce groupe s'appelait iPhone. Et là vous vous dites ah bah ouais ça ressemble. Et bah normal, c'est elle, Santa il y a quelques années, donc on va l'écouter en solo avec son dernier hit après Alex Warren. Fever Dream pour ce lundi après-midi, férié ou pas, vous nous dites ça sur les réseaux sociaux. Et il y a vos premiers bons plans aussi de la fin d'après-midi qui arrivent.
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Alex Warren dans la Hot Family sur la radio des Chambériens, c'était Fever Dream. On a un super festival qui se prépare en fin de semaine, c'est vendredi et samedi du côté de Saint-Quentin-Fallavier, ça s'appelle Retour dans les années 2000. Là déjà vous avez toute mon attention, il y a moyen que vous aussi. Ça commence très fort le vendredi avec des blind tests en mode années 2000, feux d'artifice, ciné plein air, on voit Mission Cléopâtre, Astérix et Obélix bien sûr, Pirates des Caraïbes et puis ensuite sur un feu d'artifice et puis samedi, ça part en concert avec notamment ce garçon là. Helmut Fritz sera là, mais pas que. Il y aura aussi Camini, Billy Crawford, la SketchUp, les L5, Evangeli. Oh là là, l'époque. Et puis tout au long de la journée, il y a du rétro gaming aussi. Bref, c'est le bon plan. C'est à Saint-Quentin-Fallavier, vendredi et samedi. Et ça, c'est le classique Hot Radio, c'est les Black Eyed Peas.

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1: Ça c'est bien dit mon Christophe, Christophe Maé dans la Haute Family qu'on retrouvera du côté du Théâtre Antique de Vienne, d'ailleurs pour une date dans l'été. Et on l'avait découvert dans Graines de Star, lui à l'époque à la télé. Ça nous fait une transition parfaite pour TV News qui arrive. Qu'est-ce qu'on regarde ce soir? C'est juste après David Guetta et Sia.

David Guetta et Sia dans la famille, c'était Titanium. TV News. C'est l'heure de regarder qu'est-ce qu'on regarde justement à la télé ce soir. Si jamais quand vous entendez ça là, ça vous donne envie de monter sur le canapé, de prendre la télécommande comme micro et de chanter. J'ai quelque chose pour vous sur la 4 à partir de 21h. Ça s'appelle les comédies musicales Made in France. Et c'est toute l'histoire des comédies musicales. Si vous êtes plutôt sensation forte du côté de Gulli sur la 12 maintenant, il y a le Parc Astérix ce soir. Saison 3, épisode 1, Parc Astérix, ils sont fous du nouveau Grand 8. C'est dans la série les parcs d'attractions préférés des Français. Et enfin, si jamais vous ne loupez jamais ce rendez-vous-là, ciao, ciao, ciao. Nagui, du côté de France 2, avec N'oubliez pas les paroles, et bah va falloir avoir un petit peu de patience. Eh oui, on va dire au revoir à N'oubliez pas les paroles, avec Audrey qui est maestro en ce moment, qui va avoir 2 semaines de révision gratuite, puisque le programme reviendra le 8 juin. Il y a Roland Garros entre temps. On souhaite d'ailleurs bonne chance et un très bon parcours à tous nos Français engagés dans cette aventure de Roland Garros. Allez les gars, allez les filles et allez les hits aussi de Jenny

0: Les Chainsmokers et Coldplay dans le prochain quart d'heure dans la famille. Passez un bon lundi avec nous. Coldplay, tiens d'ailleurs, on l'a appris, qu'ils vont être à la finale de la Coupe du Monde de foot. Ils n'ont pas eu des places dans les gradins, non, eux, ils vont être sur le terrain. Non, pas en tant que joueur, évidemment, mais comme ça se passe du côté des États-Unis, notamment cette année, ils ont tenu à apporter une petite tradition du Super Bowl de leur côté. Et il y aura donc un concert à la mi-temps de la Coupe du Monde, dans la finale de la Coupe du Monde 2026. Je suis pas sûr qu'on soit très convaincus, nous les Français, mais bon, écoutez, tant qu'on a la troisième étoile, ça nous va. Il y aura Coldplay donc à cette histoire, Shakira, Madonna et BTS aussi. Ça fait mal, ça fait comme un coup de sang. Ouais, tu confonds, Savita. C'est le prix des places pour aller voir le mondial, ça. Ouais. Ça fait mal. Vita, Chainsmokers, Coldplay, bah ouais, c'est un lundi après-midi qui continue bien dans la famille.
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La tour du pain, c'est 1,99€ aujourd'hui. 1,99€ toujours également au total de Saint-Savin. Et pour le gasoil, 2,09€ pour le moins cher aujourd'hui, par exemple au Netto des Closes Badinières, dans les carrefours de l'île d'Abo et de rue Monceau, mais aussi au Leclerc de Bourgoin. C'était également 2,09€ aujourd'hui le litre de gasoil.

0: peut-être que votre maman elle s'appelle Caro. Méga dédicace dans ce cas-là. Lui s'appelle pas Caro, non, c'était Eddy Marazen, c'est l'info autre radio. Info météo, le flash de 17h.
1: Eh bien, on repart sur les mêmes bases que ce week-end. Demain, comme aujourd'hui, on aura encore le droit à un grand soleil dans un beau ciel bleu toute la journée. Ce sera d'ailleurs comme ça encore toute la semaine avant l'arrivée peut-être de quelques orages ce week-end. Et les températures seront toujours aussi élevées. Demain, par exemple, comptez entre 18 et 24 degrés pour la matinée à Morestel et Dolomieu et jusqu'à 31 degrés pour l'après-midi à Bourgoin et aux Abrets. Les conséquences directes de ces fortes chaleurs, une alerte pollution est déclenchée dans le Nord Isère. La préfecture demande d'éviter les grands axes, de limiter les sorties entre 13h et 20h, de réduire les activités sportives en plein air et de ralentir de 20 km/h sur les grands axes. Et bien sûr, rappel important, le brûlage des déchets est strictement interdit. Et dans l'actualité également, trois hommes ont été mis en examen après l'attaque à la grenade qui avait visé un salon de beauté du boulevard Gambetta à Grenoble le 6 février dernier. L'explosion avait blessé légèrement 6 personnes, dont une fillette de 6 ans. Une vidéo montrait l'un des agresseurs dégoupillant l'engin avant de le jeter dans le commerce. L'enquête ouverte pour tentative de meurtre en bande organisée est menée par la JRS de Lyon. Les trois suspects interpellés en fin de semaine ont été placés en détention provisoire. Et du 16 au 19 juillet prochain reviendra comme chaque année maintenant depuis 14 ans l'UT4M, une épreuve sportive épique qui nécessite une grande organisation menée par de nombreux bénévoles dont Jean-Yves Costa, habituel grand participant de la compétition et membre du staff de l'UT4M.
2: C'est un ensemble d'épreuves de trail sur multiples formats, il y a 13 formats en fait, donc qui vont de 20 km à le plus long 180 km, en passant par des formats de 40 km, c'est autour des 4 massifs, le Vercors, le Taillefer, Belle et pour finir la Chartreuse. Puis l'année dernière, on a une course qu'on appelle Handicap qui est ouverte en fait aux handisports. Voilà, donc et qui cette année se fera sur 10 km sur le Vercors.
1: A noter que pour une organisation optimale, le staff de l'UT4M recherche plusieurs centaines de bénévoles pour les jours de course afin de pallier à diverses missions comme la distribution de dossards par exemple ou encore les ravitaillements. Alors n'hésitez pas, c'est ouvert à tous et vous pouvez envoyer votre mail à bénévole@ut4m.fr. La première marche des fiertés de Bourgoin a réuni 250 personnes ce samedi, une mobilisation inédite en Nord-Isère. Organisée par la Ligue des droits de l'homme, elle a rassemblé un cortège coloré et intergénérationnel mené par la drag queen Gouvernement, venue rappeler l'importance de défendre les libertés fondamentales. Le défilé a sillonné le centre-ville avec une minute de silence place Carnot en hommage aux victimes d'homophobie.
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0: Ah bah ça, si ça vous motive pas.
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0: Mark Ronson et Bruno Mars à l'instant, Uptown Funk dans la Family. Vous savez, c'est même si on rentre, qu'on est un peu dans les bouchons là, quoique aujourd'hui, jour férié, ça devrait aller. Même si c'est un peu galère sur la route, vous avez ça dans les oreilles, ça va impeccable. Ça ira encore mieux avec les cadeaux de la Family. Vous envoyez Family, F-A-M-I-L-Y, 7-11-12. Je vous appelle juste avant 17h30, c'est promis. On va jouer pour gâter vos mamans pour cette fête des mères, ou alors pour vous gâter vous, si vous êtes maman. Family au 7-11-12, c'est comme ça que ça marche pour s'inscrire. On est prêt pour un Family Speed Test ou pas? J'espère que vous avez révisé. Hein. Taylor Swift en attendant, Elizabeth Taylor pour vos hits.
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0: C'est la radio de Bourgoin, Taylor Swift, Elizabeth Taylor pour vos hits dans la Hot Family.
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0: C'est pas parce qu'il n'y a pas Jérémy et Mathilde aujourd'hui qu'il n'y a pas les cadeaux, d'accord? On vous gâte pour la fête des mères toute la semaine et on joue avec Dorothée cet après-midi. Salut Dorothée!
2: Bonjour Clarisse!
0: Comment ça va?
2: Bah ça va,
0: en
2: il
0: jour
2: fait
0: férié.
2: Beau, il fait chaud.
0: En jour
2: bien.
0: Férié, tu me disais hors antenne en
2: oui.
0: plus. Jour férié,
2: oui,
0: veille d'anniversaire. Ça c'est top, ça c'est un
2: ouais.
0: bon programme.
2: On va voir
0: si on arrive à faire en plus un Family Speed Test concluant. Il va y avoir des questions pendant 20 secondes. Il faut me trouver minimum 2 bonnes réponses, Dorothée, pour repartir avec un joli cadeau, d'accord?
2: D'accord,
0: allez,
2: essayer.
0: Le chrono se déclenche à la fin de ma première question. T'hésites pas à passer si t'as pas la réponse, d'accord?
2: D'accord.
0: On y va.
2: Merci.
0: Combien de pourcents de salariés travaillent en ce lundi de Pentecôte, à ton avis?
2: 60%.
0: 30%. Quel tournoi sportif est diffusé à la télé en ce moment?
2: Roland-Garros.
0: Oui. Traditionnellement, quel jour tombe la fête des mères?
2: Le 31 mai.
0: Le jour de la semaine?
2: 30 mai.
0: T'as un jour de la semaine, Dorothée?
2: Dimanche.
0: Oui.
2: À dimanche.
0: Et voilà. On est bon pour ce Family Speed Test. Et t'avais la bonne date en plus pour la fête des mères qui est bien dimanche cette année. Tu vas pouvoir te faire plaisir. Du côté du domaine de Marius, tu gagnes tes entrées pour te faire un brunch de fête des mères. C'est dimanche. Bravo, Dorothée.
2: Merci, oh là là, je suis trop contente.
0: Eh ben, ça va faire un super brunch d'anniversaire en plus.
2: C'est la première fois que je gagne quelque chose, alors donc...
0: On est très contents d'être les premiers. Parfait.
2: Ouais, parfait, c'est nickel. Franchement, je vous écoute souvent et surtout quand je vais au travail, je écoute tout le temps votre radio, donc c'est parfait.
0: Eh ben, merci beaucoup Dorothée, on est trop contents qu'on ait la fidélité qui paye comme ça. Si vous aussi, vous voulez venir jouer, vous envoyez Family. Jérémy et Mathilde vous appelleront demain pour un nouveau Family Speed Test et puis nous là pour les hits. C'est Rihanna et Jay-Z, c'est Umbrella sur votre

Bim, ce soleil. Oui, c'est bon, ça y est, on a les températures qui vont avec aussi. On s'est plaint du froid et du pas beau pendant une plombe. Vous allez voir que là, on va se plaindre du chaud. Ah bah oui, écoutez. C'est la haute famille, Adèle Rolling in the Deep, juste avant de buzz du

0: Adèle Rolling in the Gym dans la famille.
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0: C'est maintenant, on y est, le buzz de ce lundi de Pentecôte. On va partir dans un endroit qu'on a trop l'habitude de voir à la télé. Mais est-ce qu'on le connaît si bien que ça, celui-là? Oui, là vous vous dites, attendez, c'est la musique de Fort Boyard, tout à fait. Il y a le tout premier live de l'histoire de Fort Boyard qui va se tenir aujourd'hui. C'est à partir de 20h30, c'est en partenariat avec France Télé. Et ça se passe du côté de Twitch, la plateforme sur la chaîne de Domingo en particulier. À partir de 20h30, il y sera avec 3 streamers pour découvrir l'envers du décor de Fort Boyard. C'est la toute première fois que c'est fait. Ça n'a jamais été fait et ça a même ouvert des portes puisque demain, il y a une équipe de France Télé qui passera pour réaliser un documentaire. Mais si vous voulez les petites exclus déjà, et ben c'est ce soir que ça se passe à partir de 20h30 sur la chaîne Twitch de Domingo, donc qui sera là pour une exploration exclusive du fort. On l'a jamais vu, ah, puis il y aura des surprises, puis on espère peut-être voir passer Cyril Ferraud qui est le prochain animateur du Fort Boyard qui prendra les rênes du fort, les clés du fort à partir de juillet prochain. Est-ce que vous regardez Fort Boyard vous? N'hésitez pas à nous raconter ça sur Facebook, sur Insta aussi, nos réseaux sociaux évidemment, pendant qu'on se fait un petit David Guetta et Jennifer Lopez Save Me Tonight dans la famille.

0: Bon lundi, bon après-midi avec la famille.
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0: 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Juste avant 18h, il y aura le retour de l'info évidemment avec Teddy Marazen, listation des moins chers aussi, et puis là pour le moment c'est Indila qui se prépare dans la famille.
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0: Dernière danse, Indila dans la Hot Family. Ça veut dire qu'après on rentre à la maison. Donc peut-être qu'on met de l'essence. On va regarder où c'est la station la moins chère. C'est avec Teddy et Marazen.
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2: Pour le samplon 95, direction les stations Total Energy de l'île d'Abo sur la 43 et de Bourgoin, avenue Alsace-Lorraine, mais aussi de la Tour du Pin, c'est 1,99€ aujourd'hui. 1,99€ toujours également au total de Saint-Savin. Et pour le gasoil, 2,09€ pour le moins cher aujourd'hui, par exemple au Netto des Closes Badinières, dans les carrefours de l'île d'Abo et de Rue Monceau, mais aussi au Leclerc de Bourgoin, c'était également 2,09€ aujourd'hui le litre de gasoil.

0: L'info aussi, c'est l'heure de faire un point sur l'actu, c'est avec Teddy Marazen. Toute l'info à Tradio bien sûr.
1: Eh bien, on repart sur les mêmes bases que ce week-end. Demain, comme aujourd'hui, on aura encore le droit à un grand soleil dans un beau ciel bleu toute la journée. Ce sera d'ailleurs comme ça encore toute la semaine avant l'arrivée peut-être de quelques orages ce week-end. Et les températures seront toujours aussi élevées. Demain, par exemple, comptez entre 18 et 24 degrés pour la matinée à Morestel et Dolomieux et jusqu'à 31 degrés pour l'après-midi à Bourgoin et aux Abrets. Les conséquences directes de ces fortes chaleurs, une alerte pollution est déclenchée dans le Nord Isère. La préfecture demande d'éviter les grands axes, de limiter les sorties entre 13h et 20h, de réduire les activités sportives en plein air et de ralentir de 20 km/h sur les grands axes. Et bien sûr, rappel important, le brûlage des déchets est strictement interdit. Et dans l'actualité également, trois hommes ont été mis en examen après l'attaque à la grenade qui avait visé un salon de beauté du boulevard Gambetta à Grenoble le 6 février dernier. L'explosion avait blessé légèrement 6 personnes, dont une fillette de 6 ans. Une vidéo montrait l'un des agresseurs dégoupillant l'engin avant de le jeter dans le commerce. L'enquête ouverte pour tentative de meurtre en bande organisée est menée par la JRS de Lyon. Les trois suspects interpellés en fin de semaine ont été placés en détention provisoire. Et du 16 au 19 juillet prochain reviendra comme chaque année maintenant depuis 14 ans l'UT4M, une épreuve sportive épique qui nécessite une grande organisation menée par de nombreux bénévoles dont Jean-Yves Costa, habituel grand participant de la compétition et membre du staff de l'UT4M.
2: C'est un ensemble d'épreuves de trail sur multiples formats, il y a 13 formats en fait, donc qui vont de 20 km à le plus long 180 km, en passant par des formats de 40 km, c'est autour des 4 massifs, le Vercors, le Taillefer, Belle et pour finir la Chartreuse. Puis l'année dernière, on a une course qu'on appelle Handicap qui est ouverte en fait aux handisports. Voilà, donc et qui cette année se fera sur 10 km sur le Vercors.
1: A noter que pour une organisation optimale, le staff de l'UT4M recherche plusieurs centaines de bénévoles pour les jours de course afin de pallier à diverses missions comme la distribution de dossards par exemple ou encore les ravitaillements. Alors n'hésitez pas, c'est ouvert à tous et vous pouvez envoyer votre mail à bénévole avec un S @ut4m.fr. La première marche des fiertés de Bourgoin a réuni 250 personnes ce samedi, une mobilisation inédite en Orisère. Organisée par la Ligue des droits de l'homme, elle a rassemblé un cortège coloré et intergénérationnel mené par la drag queen Gouvernement, venue rappeler l'importance de défendre les libertés fondamentales. Le défilé a sillonné le centre-ville avec une minute de silence place Carnot en hommage aux victimes d'homophobie.
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0: tu vas bien, c'est dans la famille. Pour continuer avec Noït, il y aura Mickey qui se prépare pour une grosse tournée là, des festivals notamment avec Musilac, et puis il y aura Priva un petit peu plus tard à la rentrée. Elle fait pas mal de dates en Rhône-Alpes, Mickey, donc ça c'est cool, c'est pas loin de la maison, n'hésitez pas. Pensez si vous avez l'occasion de la voir, c'est très sympa sur scène. En parlant de Rhône-Alpes, elle sera du côté de Saint-Etienne aussi. Bon, nous ça nous fait un peu plus loin pour le coup. Mais allez les Verts, la SSE qui rejoue peut-être la montée en Ligue 1, c'est demain soir. Pour la suite des hits, c'est Angèle et Justice aussi dans la famille.
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0: 50, Angèle et Justice sur la radio de Bourgoin.
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0: 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Ça vous arrive à vous aujourd'hui si vous êtes immatriculé ES 119 de lettres. 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Parce qu'on a croisé votre appel après 5, il y avait l'autocollant Hot Radio dessus. 0825 740 946, c'est vous. 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Les Black Eyed

Soraya dans la Hot Family pour vos hits. La prochaine info qui arrive, vous allez faire « Mais non !» Eh ben si, c'est ça, c'est l'info qui change ta vie. C'est dans la Hot Family juste après Florida Russell.

0: Whistle Florida pour Void dans la famille.
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0: C'est le moment, je l'ai entendu ce week-end, elle m'a halluciné. Alors pour rendre à César ce qui appartient à César, elle vient des infos de Fabien Olicard qui vient de sortir un livre sur le sommeil et qui du coup a fait plein de recherches dans ce sens-là. Sachez que si vous vous couchez plus tard le week-end qu'en semaine, votre cerveau prend ça comme du jet lag. Genre imaginez, vous vous couchez tôt à 21h30 en semaine, si vous vous êtes couché à 2h30 ce week-end parce que vous faisiez la fête, c'est comme si vous avez fait un vol France-Brésil pour votre cerveau, genre France-Rio de Janeiro. Ah, et puis il n'y avait pas la plage en plus, hein. Incroyable. J'espère que vous aussi, ça vous fera faire waouh, c'est ça l'info qui change ta vie. Alex Warren, ça change pas la vie, mais ça fait bien plaisir. Fever.

0: Avant 19h, il y aura Maroon 5 avec Wiz Khalifa pour vos hits. Ouais, la playlist de la famille qui va bien, là, les Maroon 5 qui seront très bientôt en France, le 27 juin du côté du Château de Chambord pour un concert exceptionnel. C'est leur seule date en France cette année. Cherchez pas pour les places, il y en avait 30 000, ça a été vendu en moins de 24 heures. Voilà. De toute façon, nous, on boude, parce que Chambord, c'est loin. Ok, il y a un château, mais on en a, nous, ici aussi. Donc, les Maroon 5, il va falloir venir un peu par chez nous. On les écoute quand même, parce que bon, on aime bien quand même un peu Maroon 5 et Wiz Khalifa dans la famille. Taylor Swift aussi. Ça c'est pour faire revenir Mathilde, qui vous accompagnera avec Jérémy dès demain à partir de 16h. Et il profite, voilà, c'est le jour férié. Et les stations des moins chères arrivent aussi avant 19h.
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2: 63 000 fois par seconde et dans le monde entier. Que peut-il se passer 63 000 fois dans le monde entier?
0: Est-ce que c'est quelque chose genre dont on a conscience? C'est une action?
2: Oui, c'est une action dont on a conscience et qu'on fait nous aussi quotidiennement.
3: Ok. Ah, volontairement alors?
2: Ouais.
0: C'est de l'interaction, genre parler à quelqu'un, envoyer un message, un truc comme ça?
2: On est là-dedans, mais on n'est pas dans l'interaction pure.
0: C'est positif, négatif?
2: C'est neutre, c'est oui, c'est ça vrai. Peut être très positif. Il y en a qui sont très sympas.
0: Des blagues?
2: Ça se passe sur vos smartphones?
4: Une photo,
2: tout simplement.
3: Ah.
2: 63 000 photos sont prises par seconde.
3: Ah ouais,
2: énorme.
3: Ah,
2: wow. Dans le monde entier, bien évidemment. Voilà, prenez peut-être des photos actuellement. Sachez que vous faites partie donc des 63 000 photos actuelles. C'est le dire.
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0: Maroon 5 Wiz Khalifa dans la Hot Family. À 19h, on se fait un point complet sur l'actu avec Teddy Marazen qui est déjà de retour parce que, c'est sportif. Les fins d'heure, Teddy, avec notamment du côté des hits, je vois un petit Taylor Swift qui se prépare. Et puis, juste avant, les stations d'essence les moins chères. Teddy, c'est à toi de briller.
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2: Pour le samplon 95, direction les stations Total Energy de l'île d'Abo sur la 43 et de Bourgoin, avenue Alsace-Lorraine, mais aussi de la Tour du Pin, c'est 1,99€ aujourd'hui. 1,99€ toujours également au total de Saint-Savin. Et pour le gasoil, 2,09€ pour le moins cher aujourd'hui, par exemple au Netto des Closes Badinières, dans les carrefours de l'île d'Abo et de Rue Monceau, mais aussi au Leclerc de Bourgoin, c'était également 2,09€ aujourd'hui le litre de gasoil.

0: avant qu'on s'écoute Tame Impala et Jenny là. L'info, il est 19h, c'était Eddy Marazen. Et ça se passe bien sûr sur votre radio.
1: Eh bien, on repart sur les mêmes bases que ce week-end. Demain, comme aujourd'hui, on aura encore le droit à un grand soleil dans un beau ciel bleu toute la journée. Ce sera d'ailleurs comme ça encore toute la semaine, avant l'arrivée peut-être de quelques orages ce week-end. Et les températures seront toujours aussi élevées. Demain, par exemple, comptez entre 18 et 24 degrés pour la matinée à Morestel et Dolomieu, et jusqu'à 31 degrés pour l'après-midi à Bourgoin et aux Abrets. Les conséquences directes de ces fortes chaleurs, une alerte pollution est déclenchée dans le Nord Isère. La préfecture demande d'éviter les grands axes, de limiter les sorties entre 13h et 20h, de réduire les activités sportives en plein air et de ralentir de 20 km/h sur les grands axes. Et bien sûr, rappel important, le brûlage des déchets est strictement interdit. Et dans l'actualité également, trois hommes ont été mis en examen après l'attaque à la grenade qui avait visé un salon de beauté du boulevard Gambetta à Grenoble le 6 février dernier. L'explosion avait blessé légèrement 6 personnes, dont une fillette de 6 ans. Une vidéo montrait l'un des agresseurs dégoupillant l'engin avant de le jeter dans le commerce. L'enquête ouverte pour tentative de meurtre en bande organisée est menée par la JRS de Lyon. Les trois suspects interpellés en fin de semaine ont été placés en détention provisoire. Et du 16 au 19 juillet prochain reviendra comme chaque année maintenant depuis 14 ans l'UT4M, une épreuve sportive épique qui nécessite une grande organisation menée par de nombreux bénévoles dont Jean-Yves Costa, habituel grand participant de la compétition et membre du staff de l'UT4M.
2: C'est un ensemble d'épreuves de trail sur multiples formats, il y a 13 formats en fait, donc qui vont de 20 km à le plus long 180 km, en passant par des formats de 40 km, c'est autour des 4 massifs, le Vercors, le Taillefer, Belle et pour finir la Chartreuse. Puis l'année dernière, on a une course qu'on appelle Handica qui est ouverte en fait aux handisports. Voilà, donc et qui cette année se fera sur 10 km sur le Vercors.
1: A noter que pour une organisation optimale, le staff de l'UT4M recherche plusieurs centaines de bénévoles pour les jours de course afin de pallier à diverses missions comme la distribution de dossards par exemple ou encore les ravitaillements. Alors n'hésitez pas, c'est ouvert à tous et vous pouvez envoyer votre mail à bénévole@ut4m.fr. La première marche des fiertés de Bourgoin a réuni 250 personnes ce samedi, une mobilisation inédite en Nord-Isère. Organisée par la Ligue des droits de l'homme, elle a rassemblé un cortège coloré et intergénérationnel mené par la drag queen Gouvernement, venue rappeler l'importance de défendre les libertés fondamentales. Le défilé a sillonné le centre-ville avec une minute de silence place Carnot en hommage aux victimes d'homophobie.
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0: d'une vodka Red Bull.
1: Grave, j'ai trop envie d'une clope.
0: T'as beau arrêter de boire depuis longtemps, ça disparaît jamais vraiment.
2: Je me réveille à midi, la tête en vrac, la bouche en feu, l'impression d'avoir passé la nuit dans un cendrier. La première chose que je me dis, c'est plus jamais. La deuxième, c'est vivement 18h pour qu'on commence à les enquiller. Dans mon salon, y'a un mec que je connais vite fait, qui s'allume un truc d'une très mauvaise qualité. Donc je lui demande si je peux tirer. Je m'endors devant l'épisode.